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Sodium, Na, plus 1. Magnesium, Mg, plus 2. Aluminum, Al, plus 3. Potassium, K, plus 1. Calcium, Ca, plus 2. Chromium, Cr, plus 2, 3, 6.

0: Zu Goethes Zeiten konnte man behaglich sein Pfeifchen rauchen und sich des Friedens freuen.
1: 24 heures à peine se sont écoulées depuis la mise en place d'un nouveau rideau de fer en plein centre de l'ancienne capitale allemande que la propagande communiste de Berlin-Est se réjouit des mesures prises avec un mélange de cynisme et de triomphe.

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0: C, D, E, F.
1: La calle yo prefiero, hombre, siendo española, la de Federico García Lorca. ¿Por qué? Primeramente porque era poeta, porque era republicano, porque los franquistas lo mataron por liberal, quizá también porque era homosexual, y en España, en esa época sobre todo, ser republicano, poeta y homosexual era demasiado.
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3: Υπάρχουν μερικοί δρόμοι στο Παρίσι τη νύχτα. Αυτό κυρίως θυμάμαι. Με το κίτρινο φως, με τα πλακόστρωτα. Θυμάμαι κάτι παλιούς δρόμους στο Πέμπτο που έμενα παλιά. Θυμάμαι ιδίως τα καλντερίμια και πώς είναι φωτισμένα από το φως τη νύχτα. Τίποτα άλλο δεν θυμάμαι.
0: F.
3: Fidélité. Figuier. Fille du calvaire. Fille du calvaire. Fille Saint Thomas. 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Fillette. Chemin. Finlande. 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
11: 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Là, c'est une ville de Jules. Alors, il y a des Jules, là. Jules Breton, Jules César, Jules Chaplin, Jules Chéret, Jules Clarcy, Jules Cloquet, Jules Cousin, Jules David, Jules Dumien, Jules Dupré, Jules Ferry, Jules Guette, Jules Hénaff, Jules Jeannin, Jules 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
13: Ménilmontant, boulevard 2. 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
2: The meeting.
9: Rendezvous.
2: Here.
9: ここに.
2: Tonight.
9: 今晩.
2: Today.
9: 今日.
2: What time?
9: 何時に?
2: Tomorrow.
9: 明日.
2: 4 o'clock.
9: 4時.
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6: Et le passage de l'Astrolabe.
16: Astrolabe Lane.
6: Ça évoque rien et à la fois, je sais pas, plein de choses. Quoi. C'est pas un nom de rue qui est là. C'est pas un nom de rue conventionnel.
16: C'est un unusual name for a street.
6: Mais l'astrolabe, c'est... ça représente beaucoup de choses, mais en même temps...
16: An astrolabe represents...
6: Ça représente la vision, surtout, mais... aussi la distance, le lointain.
16: Far off places.
6: Quelque chose de... d'un autre âge, quoi.
16: It belongs to another age.
20: It's a street somewhere in the Marais. Probably for limited horizons, yeah?
2: The rendezvous.
9: Rendezvous.
2: Maybe.
9: 多分.
2: Impossible.
9: できない.
2: Tired.
9: 疲れた.
2: I want to sleep.
9: 寝たい.
18: R. S. T.
21: Rendez-vous. Cité du rendez-vous. Rendez-vous du.
7: Saint-Louis. Non, c'est Cours Saint-Louis. Pont Saint-Louis. Saint-Louis en île. Saint-Luc. Saint-Luc.
22: Tour. Tour des Dames. Tour Saint-Jacques. Tour des Vannes. Tourelle. Tourelle. Tourlac. Tournefort. Tournon. Tournon. Tournon. Tourtil. Tourtil.
2: But the streets of this city have no names. The largest city in the world is practically unclassified.
9: Tokyo.
2: The streets of this city have no names.
9: 地下鉄河原町駅で降りて, そうです, 高島屋が見えるはずです. 末広, 靴屋, 靴屋の角を曲がってください.
2: You must orient yourself, not by book, not by address, but by walking, by sight, by habit, by experience. Here, every discovery is intense, and fragile.